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Parlez-nous, chers auditeurs, c'est Aden au micro d'Hype FM, ravi de vous retrouver une nouvelle fois comme tous les matins. Au programme du jour, Aramé, Tata Simonian, Hovhannes Vartanian, Suzy, Lily, Arman Hovhannesyan. Mais on commence tout de suite avec un titre qui va forcément vous donner le sourire, c'est Arthur Grigorian avec Dehari Choudhary. Que voulez-vous, il est impatient. Allez, Arthur Grigorian, Dehari Choudhary, bon réveil sur Hype FM.

Allez, on continue notre programmation avec un chanteur très populaire que l'on voit beaucoup sur les plateaux télé arméniens d'ailleurs, Arame, avec un des titres qu'il a révélé au grand public, Imnes Imser. Allez, on monte le son pour lui, Arame, Imnes Imser. On s'écoute tout de suite sur Hype FM.

preuve que Tata Simonian n'a pas encore Alzheimer, puisque le titre qu'il va chanter pour vous, c'est Hishumem. C'est déjà bien. Allez, on s'écoute tout de suite Tata Simonian. Vous êtes bien sur Hype FM.

Allez, on retrouve un trio de choc puisqu'il s'agit de Hovhannes Vartanian, Suzy et Lily qui vous propose ici un charan de chansons traditionnelles mais rythmées, vous allez voir, en mode hip-hop. Tradition et modernité, quand tu nous

Je ne le présente plus tellement vous le connaissez. C'est Arman Hovhannisyan qui vous propose ici le titre ultime, très populaire, Shurtit Ham. On monte encore plus le son et surtout on danse. Arman Hovhannisyan, Shurtit Ham sur Hype FM.

je sais, toutes les bonnes choses ont une fin, mais on se retrouve très très vite pour un nouveau voyage musical. Tout de suite, la suite des programmes sur Hype FM. Restez bien à l'écoute. Je vous fais plein de bachik et vous souhaite une excellente journée. Parior, ciao.

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1: Bonjour, vous suivez le journal de IBFM, merci de m'accueillir chez vous. Un journal très court consacré aux élections législatives en Arménie. Et ce que l'on peut dire ce matin, c'est que la plus grande confusion règne en Arménie, puisque 12 heures après la clôture des bureaux de vote, le résultat n'est pas encore connu. Des élections qui auront d'abord marqué une réelle poussée de la mobilisation, puisque 1 476 597 électeurs se sont rendus aux urnes, soit 58,97% de participation, en hausse de près de 10 points, puisqu'en 2021, il n'y avait que 1 281 172 électeurs pour 49,41% de taux de participation. Un scrutin émaillé tout au long de la journée de nombreux incidents dans les bureaux de vote, notés par les représentants de l'opposition. Présence de deux personnes dans l'isoloir, photographie du bulletin de vote, présence de membres de contrat civil non autorisés à l'extérieur du bâtiment, urnes non scellées permettant potentiellement de rajouter des bulletins, personnes découvrant des électeurs habitant à leur adresse qu'ils ne connaissent pas, membres d'une famille dont plusieurs personnes n'existent pas, bulletins de certaines listes de l'opposition absents sur la table, intimidation des représentants de contrat civil sur les représentants de l'opposition dans les bureaux de vote, et dans Yerevan et ses environs où la population est concentrée, lenteur du processus pour décourager certains électeurs. Au total, plus de 500 incidents ont été relevés, rien que sur le déroulement du scrutin. À cela, il faut ajouter par exemple les militaires de la base de Noubarachen que les officiers ont obligés à venir voter 2 minutes avant la fin du scrutin, mais aussi près de 200 interpellations dans les permanences de l'opposition qui ont été perquisitionnées par la police. Le dépouillement a donc pris lui aussi du retard, car chaque bulletin est examiné de près par les observateurs, le pouvoir jouant sur la lassitude qui les obligerait à rentrer chez eux et laisser les administratifs terminer le décompte et ainsi fausser le résultat. Toutes les ficelles qui avaient cours durant les années dénoncées par Nicole Pachignan ont donc été utilisées par lui-même, avec en premier l'utilisation des ressources administratives. Tout cela amène donc à une extrême confusion, car il y a une heure seulement, 246 476 bulletins auraient été dépouillés sur 533 bureaux de vote, a indiqué la Commission centrale électorale, seule à même à donner les résultats. Donnant alors contrat civil à 51%, Ujair Ayastan à 24%, Ayastan à 9,8% et Arménie Prospère à 4%, les ailes de l'unité d'Arman Tatoyan de 25%, les autres ne dépassant pas les 1%. Mais 246 476 bulletins sur les 1 476 597, on est donc très loin d'avoir les résultats définitifs. Surtout que lors de la première annonce avec moins de 20 000 bulletins, Nicole Pachignan avait 68% des voix. Ce qui ne l'a pas empêché d'annoncer hier soir à minuit, avec moins de 10% des bulletins dépouillés, et alors qu'il était donné à 54%, sa victoire, demandant à l'opposition de reconnaître sa défaite et annonçant qu'il conduirait le prochain gouvernement et qu'il avait reçu des appels de félicitations, citant par exemple le président français Emmanuel Macron. Pourtant, ce n'est pas le visage de la victoire qu'il exprimait, mais la mine des mauvais jours, entourée de ses principaux colistiers qui, eux aussi, avaient le visage fermé, qui ne sentaient strictement pas la victoire. Il s'est de nouveau emporté contre les journalistes, indiquant « Mais qu'est-ce que vous voulez de plus ? Samuel Garabedian entrera au Parlement, Robert Kocharian entrera au Parlement, Gagi Zaroukian entrera au Parlement », a hurlé l'actuel Premier ministre. Une déclaration de victoire de Nicole Pachignan qui a été dénoncée par Ujair Ayastan et la coalition Ayastan, Arman Tatoyan, Edmond Maroutian, Levon Zourabian et d'autres têtes de liste qui ont rappelé que seule la commission centrale électorale a le droit d'annoncer les résultats et qu'il s'agit d'une pression inadmissible sur celle-ci. Une déclaration qui est pénalement répréhensible et anticonstitutionnelle et qui, si la loi était respectée, devrait empêcher Nicole Pachignan de se présenter comme candidat au poste de Premier ministre, ont déclaré plusieurs candidats. L'opposition, qui demande la poursuite du dépouillement, où Yerevan et son million d'électeurs ne figurent pas, et appelle à la mobilisation de ses militants pour faire stopper les fraudes qu'ils entendent contester devant les tribunaux. Voilà ce que l'on pouvait dire ce matin, en insistant une nouvelle fois à l'extrême prudence sur les annonces faites qui ne sont que partielles et qui ne tiennent pas compte du résultat des votes de Yerevan. Fin de ce journal, restez informés et à l'écoute de IPFM. Météo, de la pluie et des orages sur Paris, Lyon et Valence. Il fera de 13 à 22 degrés à Paris, de 15 à 28 degrés à Valence et à Lyon. De belles éclaircies à Marseille, où il fera de 18 à 25 degrés. Soleil puis orage dans la soirée sur l'Arménie, qui continue son dépouillement. Il fera de 14 à 26 degrés à Yerevan, de 9 à 23 degrés à Gyumri et de 11 à 19 degrés à Goris. Belle journée à tous.

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1: Bonjour, vous suivez le journal de IBFM, merci de m'accueillir chez vous. Un journal très court consacré aux élections législatives en Arménie. Et ce que l'on peut dire ce matin, c'est que la plus grande confusion règne en Arménie, puisque 12 heures après la clôture des bureaux de vote, le résultat n'est pas encore connu. Des élections qui auront d'abord marqué une réelle poussée de la mobilisation, puisque 1 476 597 électeurs se sont rendus aux urnes, soit 58,97% de participation, en hausse de près de 10 points, puisqu'en 2021, il n'y avait que 1 281 172 électeurs pour 49,41% de taux de participation. Un scrutin émaillé tout au long de la journée de nombreux incidents dans les bureaux de vote, notés par les représentants de l'opposition. Présence de deux personnes dans l'isoloir, photographie du bulletin de vote, présence de membres de contrat civil non autorisés à l'extérieur du bâtiment, urnes non scellées permettant potentiellement de rajouter des bulletins, personnes découvrant des électeurs habitant à leur adresse qu'ils ne connaissent pas, membres d'une famille dont plusieurs personnes n'existent pas, bulletins de certaines listes de l'opposition absents sur la table, intimidation des représentants de contrat civil sur les représentants de l'opposition dans les bureaux de vote, et dans Yerevan et ses environs où la population est concentrée, lenteur du processus pour décourager certains électeurs. Au total, plus de 500 incidents ont été relevés, rien que sur le déroulement du scrutin. À cela, il faut ajouter par exemple les militaires de la base de Noubarachen que les officiers ont obligés à venir voter 2 minutes avant la fin du scrutin, mais aussi près de 200 interpellations dans les permanences de l'opposition qui ont été perquisitionnées par la police. Le dépouillement a donc pris lui aussi du retard, car chaque bulletin est examiné de près par les observateurs, le pouvoir jouant sur la lassitude qui les obligerait à rentrer chez eux et laisser les administratifs terminer le décompte et ainsi fausser le résultat. Toutes les ficelles qui avaient cours durant les années dénoncées par Nicole Pachignan ont donc été utilisées par lui-même, avec en premier l'utilisation des ressources administratives. Tout cela amène donc à une extrême confusion, car il y a une heure seulement, 246 476 bulletins auraient été dépouillés sur 533 bureaux de vote, a indiqué la Commission centrale électorale, seule à même à donner les résultats. Donnant alors contrat civil à 51%, Ouger Ayastan à 24%, Ayastan à 9,8% et Arménie Prospère à 4%, les ailes de l'unité d'Arman Tatoyan de 25%, les autres ne dépassant pas les 1%. Mais 246 476 bulletins sur les 1 476 597, on est donc très loin d'avoir les résultats définitifs. Surtout que lors de la première annonce avec moins de 20 000 bulletins, Nicole Pachignan avait 68% des voix. Ce qui ne l'a pas empêché d'annoncer hier soir à minuit, avec moins de 10% des bulletins dépouillés, et alors qu'il était donné à 54%, sa victoire, demandant à l'opposition de reconnaître sa défaite et annonçant qu'il conduirait le prochain gouvernement et qu'il avait reçu des appels de félicitations, citant par exemple le président français Emmanuel Macron. Pourtant, ce n'est pas le visage de la victoire qu'il exprimait, mais la mine des mauvais jours, entourée de ses principaux colistiers qui, eux aussi, avaient le visage fermé, qui ne sentaient strictement pas la victoire. Il s'est de nouveau emporté contre les journalistes, indiquant « Mais qu'est-ce que vous voulez de plus ? Samuel Garabedian entrera au Parlement, Robert Kocharyan entrera au Parlement, Gagik Zaroukian entrera au Parlement », a hurlé l'actuel Premier ministre. Une déclaration de victoire de Nicole Pachignan qui a été dénoncée par Ouger Ayastan et la coalition Ayastan, Arman Tatoyan, Edmond Maroutian, Levon Zourabian et d'autres têtes de liste qui ont rappelé que seule la commission centrale électorale a le droit d'annoncer les résultats et qu'il s'agit d'une pression inadmissible sur celle-ci. Une déclaration qui est pénalement répréhensible et anticonstitutionnelle et qui, si la loi était respectée, devrait empêcher Nicole Pachignan de se présenter comme candidat au poste de Premier ministre, ont déclaré plusieurs candidats. L'opposition, qui demande la poursuite du dépouillement, où Yerevan et son million d'électeurs ne figurent pas, et appelle à la mobilisation de ses militants pour faire stopper les fraudes qu'ils entendent contester devant les tribunaux. Voilà ce que l'on pouvait dire ce matin, en insistant une nouvelle fois à l'extrême prudence sur les annonces faites qui ne sont que partielles et qui ne tiennent pas compte du résultat des votes de Yerevan. 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Météo, de la pluie et des orages sur Paris, Lyon et Valence. Il fera de 13 à 22 degrés à Paris, de 15 à 28 degrés à Valence et à Lyon. De belles éclaircies à Marseille, où il fera de 18 à 25 degrés. Soleil puis orage dans la soirée sur l'Arménie, qui continue son dépouillement. Il fera de 14 à 26 degrés à Yerevan, de 9 à 23 degrés à Gyumri et de 11 à 19 degrés à Goris. Belle journée à tous.

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1: Bonjour, vous suivez le journal de IBFM, merci de m'accueillir chez vous. Un journal très court consacré aux élections législatives en Arménie. Et ce que l'on peut dire ce matin, c'est que la plus grande confusion règne en Arménie, puisque 12 heures après la clôture des bureaux de vote, le résultat n'est pas encore connu. Des élections qui auront d'abord marqué une réelle poussée de la mobilisation, puisque 1 476 597 électeurs se sont rendus aux urnes, soit 58,97% de participation, en hausse de près de 10 points, puisqu'en 2021, il n'y avait que 1 281 172 électeurs pour 49,41% de taux de participation. Un scrutin émaillé tout au long de la journée de nombreux incidents dans les bureaux de vote, notés par les représentants de l'opposition. Présence de deux personnes dans l'isoloir, photographie du bulletin de vote, présence de membres de contrat civil non autorisés à l'extérieur du bâtiment, urnes non scellées permettant potentiellement de rajouter des bulletins, personnes découvrant des électeurs habitant à leur adresse qu'ils ne connaissent pas, membres d'une famille dont plusieurs personnes n'existent pas, bulletins de certaines listes de l'opposition absents sur la table, intimidation des représentants de contrat civil sur les représentants de l'opposition dans les bureaux de vote, et dans Yerevan et ses environs où la population est concentrée, lenteur du processus pour décourager certains électeurs. Au total, plus de 500 incidents ont été relevés, rien que sur le déroulement du scrutin. À cela, il faut ajouter par exemple les militaires de la base de Noubarachen que les officiers ont obligés à venir voter 2 minutes avant la fin du scrutin, mais aussi près de 200 interpellations dans les permanences de l'opposition qui ont été perquisitionnées par la police. Le dépouillement a donc pris lui aussi du retard, car chaque bulletin est examiné de près par les observateurs, le pouvoir jouant sur la lassitude qui les obligerait à rentrer chez eux et laisser les administratifs terminer le décompte et ainsi fausser le résultat. Toutes les ficelles qui avaient cours durant les années dénoncées par Nicole Pachignan ont donc été utilisées par lui-même, avec en premier l'utilisation des ressources administratives. Tout cela amène donc à une extrême confusion, car il y a une heure seulement, 246 476 bulletins auraient été dépouillés sur 533 bureaux de vote, a indiqué la Commission centrale électorale, seule à même à donner les résultats. Donnant alors contrat civil à 51%, Ouger Ayastan à 24%, Ayastan à 9,8% et Arménie Prospère à 4%, les ailes de l'unité d'Arman Tatoyan de 25%, les autres ne dépassant pas les 1%. Mais 246 476 bulletins sur les 1 476 597, on est donc très loin d'avoir les résultats définitifs. Surtout que lors de la première annonce avec moins de 20 000 bulletins, Nicole Pachignan avait 68% des voix. Ce qui ne l'a pas empêché d'annoncer hier soir à minuit, avec moins de 10% des bulletins dépouillés, et alors qu'il était donné à 54%, sa victoire, demandant à l'opposition de reconnaître sa défaite et annonçant qu'il conduirait le prochain gouvernement et qu'il avait reçu des appels de félicitations, citant par exemple le président français Emmanuel Macron. Pourtant, ce n'est pas le visage de la victoire qu'il exprimait, mais la mine des mauvais jours, entourée de ses principaux colistiers qui, eux aussi, avaient le visage fermé, qui ne sentaient strictement pas la victoire. Il s'est de nouveau emporté contre les journalistes, indiquant « Mais qu'est-ce que vous voulez de plus ? Samuel Garabedian entrera au Parlement, Robert Kocharyan entrera au Parlement, Gagi Zaroukian entrera au Parlement », a hurlé l'actuel Premier ministre. Une déclaration de victoire de Nicole Pachignan qui a été dénoncée par Ouger Ayastan et la coalition Ayastan, Arman Tatoyan, Edmond Maroutian, Levon Zourabian et d'autres têtes de liste qui ont rappelé que seule la Commission centrale électorale a le droit d'annoncer les résultats et qu'il s'agit d'une pression inadmissible sur celle-ci. Une déclaration qui est pénalement répréhensible et anticonstitutionnelle et qui, si la loi était respectée, devrait empêcher Nicole Pachignan de se présenter comme candidat au poste de Premier ministre, ont déclaré plusieurs candidats. L'opposition, qui demande la poursuite du dépouillement, où Yerevan et son million d'électeurs ne figurent pas, et appelle à la mobilisation de ses militants pour faire stopper les fraudes qu'ils entendent contester devant les tribunaux. Voilà ce que l'on pouvait dire ce matin, en insistant une nouvelle fois à l'extrême prudence sur les annonces faites qui ne sont que partielles et qui ne tiennent pas compte du résultat des votes de Yerevan. 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Météo, de la pluie et des orages sur Paris, Lyon et Valence. Il fera de 13 à 22 degrés à Paris, de 15 à 28 degrés à Valence et à Lyon. De belles éclaircies à Marseille, où il fera de 18 à 25 degrés. Soleil puis orage dans la soirée sur l'Arménie, qui continue son dépouillement. Il fera de 14 à 26 degrés à Yerevan, de 9 à 23 degrés à Gyumri et de 11 à 19 degrés à Goris. Belle journée à tous.

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1: Bonjour, vous suivez le journal de IBFM, merci de m'accueillir chez vous. Un journal très court consacré aux élections législatives en Arménie. Et ce que l'on peut dire ce matin, c'est que la plus grande confusion règne en Arménie, puisque 12 heures après la clôture des bureaux de vote, le résultat n'est pas encore connu. Des élections qui auront d'abord marqué une réelle poussée de la mobilisation, puisque 1 476 597 électeurs se sont rendus aux urnes, soit 58,97% de participation, en hausse de près de 10 points, puisqu'en 2021, il n'y avait que 1 281 172 électeurs pour 49,41% de taux de participation. Un scrutin émaillé tout au long de la journée de nombreux incidents dans les bureaux de vote, notés par les représentants de l'opposition. Présence de deux personnes dans l'isoloir, photographie du bulletin de vote, présence de membres de contrat civil non autorisés à l'extérieur du bâtiment, urnes non scellées permettant potentiellement de rajouter des bulletins, personnes découvrant des électeurs habitant à leur adresse qu'ils ne connaissent pas, membres d'une famille dont plusieurs personnes n'existent pas, bulletins de certaines listes de l'opposition absents sur la table, intimidation des représentants de contrat civil sur les représentants de l'opposition dans les bureaux de vote, et dans Yerevan et ses environs où la population est concentrée, lenteur du processus pour décourager certains électeurs. Au total, plus de 500 incidents ont été relevés, rien que sur le déroulement du scrutin. À cela, il faut ajouter par exemple les militaires de la base de Noubarachen que les officiers ont obligés à venir voter 2 minutes avant la fin du scrutin, mais aussi près de 200 interpellations dans les permanences de l'opposition qui ont été perquisitionnées par la police. Le dépouillement a donc pris lui aussi du retard, car chaque bulletin est examiné de près par les observateurs, le pouvoir jouant sur la lassitude qui les obligerait à rentrer chez eux et laisser les administratifs terminer le décompte et ainsi fausser le résultat. Toutes les ficelles qui avaient cours durant les années dénoncées par Nicole Pachignan ont donc été utilisées par lui-même, avec en premier l'utilisation des ressources administratives. Tout cela amène donc à une extrême confusion, car il y a une heure seulement, 246 476 bulletins auraient été dépouillés sur 533 bureaux de vote, a indiqué la Commission centrale électorale, seule à même à donner les résultats. Donnant alors contrat civil à 51%, Ouger Ayastan à 24%, Ayastan à 9,8% et Arménie Prospère à 4%, les ailes de l'unité d'Arman Tatoyan de 25%, les autres ne dépassant pas les 1%. Mais 246 476 bulletins sur les 1 476 597, on est donc très loin d'avoir les résultats définitifs. Surtout que lors de la première annonce avec moins de 20 000 bulletins, Nicole Pachignan avait 68% des voix. Ce qui ne l'a pas empêché d'annoncer hier soir à minuit, avec moins de 10% des bulletins dépouillés, et alors qu'il était donné à 54%, sa victoire, demandant à l'opposition de reconnaître sa défaite et annonçant qu'il conduirait le prochain gouvernement et qu'il avait reçu des appels de félicitations, citant par exemple le président français Emmanuel Macron. Pourtant, ce n'est pas le visage de la victoire qu'il exprimait, mais la mine des mauvais jours, entourée de ses principaux colistiers qui, eux aussi, avaient le visage fermé, qui ne sentaient strictement pas la victoire. Il s'est de nouveau emporté contre les journalistes, indiquant « Mais qu'est-ce

été respecté devrait empêcher Nicole Pachignan de se présenter comme candidat au poste de Premier ministre, ont déclaré plusieurs candidats. L'opposition, qui demande la poursuite du dépouillement, où Yerevan et son million d'électeurs ne figurent pas, et appelle à la mobilisation de ses militants pour faire stopper les fraudes qu'ils entendent contester devant les tribunaux. Voilà ce que l'on pouvait dire ce matin, en insistant une nouvelle fois à l'extrême prudence sur les annonces faites qui ne sont que partielles et qui ne tiennent pas compte du résultat des votes de Yerevan. Fin de ce journal, restez informés et à l'écoute de IPFM. Météo, de la pluie et des orages sur Paris, Lyon et Valence. Il fera de 13 à 22 degrés à Paris, de 15 à 28 degrés à Valence et à Lyon. De belles éclaircies à Marseille, où il fera de 18 à 25 degrés. Soleil puis orage dans la soirée sur l'Arménie, qui continue son dépouillement. Il fera de 14 à 26 degrés à Yerevan, de 9 à 23 degrés à Gyumri et de 11 à 19 degrés à Goris. Belle journée à tous.

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1: Il est des pierres qui ne sont pas seulement des pierres, des monuments qui ne sont pas seulement des monuments, des lieux où le silence parle plus fort que les discours. Le 2 juin dernier, à Paris, le président français Emmanuel Macron et le président rwandais Paul Kagame ont inauguré un mémorial national dédié aux victimes du génocide perpétré contre les Tutsis du Rwanda en 1994. Une œuvre sobre et puissante érigée sur les quais de Seine, destinée à inscrire durablement dans l'espace public français la mémoire de l'un des plus grands drames du XXe siècle. Car il est des blessures que le temps ne renferme pas, il apprend seulement à les porter. Entre le 7 avril et le 4 juillet 1994, en l'espace d'une centaine de jours, plus d'un million d'hommes, de femmes et d'enfants furent assassinés parce qu'ils étaient nés Tutsis. En quelques semaines seulement, le Rwanda sombra dans l'horreur. La haine patiemment nourrie pendant des années se transforma en machine de mort. Des familles entières furent exterminées, des villages rayés de la carte, tandis que le monde regardait trop souvent ailleurs. Mais un génocide ne commence jamais avec les armes. Il commence avec les mots, avec la désignation d'un ennemi, avec la déshumanisation de l'autre. Puis viennent les listes, puis viennent les massacres, puis viennent les fosses, et enfin commence le combat de la mémoire. Ce combat, le peuple rwandais le connaît, le peuple arménien le connaît également. Deux histoires différentes, deux géographies différentes, mais une même exigence, celle de refuser que les victimes disparaissent une seconde fois dans l'oubli. Car oublier, c'est tuer deux fois. La mémoire ne ressuscite pas les morts, mais elle empêche les bourreaux de remporter leur ultime victoire. À Paris, le symbole est d'autant plus fort que ce nouveau mémorial s'élève sur une rive de la Seine, tandis que sur l'autre rive se dresse le monument consacré aux victimes du génocide arménien. Sans se faire face directement, ces deux lieux de mémoire semblent dialoguer à travers le fleuve, rappelant que les peuples meurtris par l'histoire partagent une même vigilance face au négationnisme, à l'effacement des traces et à l'oubli. Pourtant, ce lieu n'est pas seulement tourné vers le passé, il porte également un message d'espérance. Parce que malgré l'abîme, le Rwanda s'est élevé, parce que les survivants ont refusé que la haine devienne l'héritage des générations futures. Parce que la mémoire n'est pas une prison, elle est une lumière fragile parfois, mais capable d'éclairer le chemin des peuples. Aujourd'hui, cette lumière brille un peu plus fort au cœur de Paris. Dans quelques instants, nous écouterons le témoignage d'une rescapée du génocide des Tutsis du Rwanda, avant d'entendre l'allocution du président de la République française Emmanuel Macron prononcée à l'occasion de l'inauguration de ce nouveau mémorial dédié aux victimes de l'un des plus grands crimes de l'histoire contemporaine.
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0: Ce lieu est avant tout un lieu de mémoire vivante. C'est pourquoi il est essentiel d'entendre aujourd'hui, comme tous les 7 avril à venir, la parole des rescapés. Nous écoutons maintenant le témoignage de Madame Jeanne Ouimabazi.
1: Le 5 juin 1994, j'atterrissais à Orly. Avec 31 autres enfants, nous étions grièvement blessés. À l'initiative de Médecins du Monde, nous avions été évacués en France afin de recevoir des soins médicaux dont nous avions besoin. Je me souviens que tout me semblait irréel, presque dénué de sens. Ce n'était pas que j'ignorais la chance qui m'était offerte sur le plan médical, mais plutôt que j'étais encore plongée dans ce hors-temps propre au génocide, où la réalité ordinaire peine à retrouver sa place. Je savais seulement que ce que nous venions de traverser nous dépassait. Nous venions de survivre au crime absolu, le génocide perpétré contre les Tutsis. Cette réalité ne pouvait rester confinée au silence. Témoigner relevait presque d'un ultime acte de résistance contre l'oubli et l'effacement auquel nous étions promis. Mais comment témoigner ? Même 32 ans plus tard, les mots restent insuffisants pour dire ce que signifie être confronté au crime de génocide. C'est une expérience qui échappe à toute représentation. Comment se présenter ce que fait la perte d'un million de personnes à l'échelle individuelle et nationale ? Quel langage pourrais-je trouver pour dire le drame que constitue la perte de 3 générations de ma famille, dans le même espace-temps? Ainsi, au contact d'une telle dévastation, les mots se rétrécissent. Ils ne parviennent ni à restituer pleinement la violence que nous avons subie, ni même à mesurer l'étendue de la perte. J'avais 16 ans, je vivais à Kigali avec ma famille, c'était les vacances de Pâques. Nous préparions avec beaucoup de joie le baptême de ma petite nièce Ornella, âgée de 11 mois. Première petite fille de la famille. La cérémonie devait se tenir le dimanche 10 avril. Le 6 avril, je devais me rendre chez ma grande sœur dans le quartier de Nyamelambo afin de m'occuper de ma petite nièce et permettre à ses parents de finaliser les derniers préparatifs du baptême. Mais mon oncle Joseph était de passage chez nous juste pour une nuit. Alors j'ai reporté mon départ le lendemain afin de pouvoir passer un peu de temps avec lui. Nous l'adorions. Si j'avais été chez ma grande sœur, probablement que je ne serais pas là devant vous. La soirée s'est déroulée normalement. Nous avons dîné puis nous sommes allés nous coucher. Vers 22h30, la personne qui travaillait à la maison est venue réveiller mes parents pour leur annoncer que l'avion du président Abiyarimana venait d'être abattu et que, les miliciens Interahamwe érigeaient déjà des barrières aux abords du quartier. Le 7 avril, très tôt, vers 5h du matin, papa nous demande de quitter la maison familiale parce que ça devient trop dangereux pour nous, pour aller nous cacher avec ma tante et sa famille dans une maison en construction à proximité de leur domicile. Lui et mon oncle Joseph restent à la maison pour la surveiller, pensant sans doute que la situation finirait par se calmer. Quelques heures plus tard, papa sera assassiné devant notre domicile par les militaires de l'armée rwandaise. Mon oncle Joseph parvient à s'enfuir. Nous allons prendre la fuite à notre tour. Et dans la panique, je perds de vue les membres de ma famille. Nous avions tous en tête que la seule chance de survie était de parvenir à gagner une des bases des militaires de l'ONU, la Minoire, située à environ 500 mètres à l'école technique officielle de l'État. Mais le quartier était sous le contrôle des milices et des militaires de l'armée rwandaise, rendant tout déplacement dangereux. Alors je demande à une famille voisine ou tout de me cacher. Ils refusent. La suivante accepte, mais le lendemain, cette dernière me demande de partir, car ma présence représente une menace pour eux. Je tente alors de me diriger vers la base des casques bleus en arrivant sur la route principale menant à l'école de l'Étau. Un des casques bleus posté à l'entrée m'a fait signe de me dépêcher. Arrivé auprès des militaires, il a fallu finalement négocier pour qu'ils m'autorisent à entrer dans l'école. À partir de ce moment-là, j'ai la certitude que je suis sauvée. Mon inquiétude concerne désormais ma famille, qui finit par arriver également à l'école. Nous n'avons pas de nouvelles de ma grande sœur Yvonne, âgée de 26 ans, et de son mari Laurent, âgé de 36 ans, et leur petite fille, qui habitait dans le quartier de Niamey-Lambo. Je me rassure en pensant que mon beau-frère, employé au PNUD, pourrait avoir été évacué avec sa famille aux côtés de ses collègues internationaux. Il n'en saura rien. Pendant quelques jours que je passe à l'Étau, nous observons les soldats de l'ONU effectuer des allers-retours, ramenant des civils occidentaux de leur domicile à cette école. Arrive le 11 avril, dans la matinée, nous voyons ces derniers préparer leurs affaires en vue d'un départ, y compris les religieux en charge de la gestion de l'école. L'organisation des départs se déroule avec une tension palpable. Certains Rwandais, en possession de passeports, tentent de figurer sur la liste d'évacuation. Un ministre de l'opposition, Boniface Sengulinzila, présent avec sa famille avec nous, demande également de partir. Mais les casques bleus refusent, jugeant son évacuation trop dangereux pour eux. La peur commence à gagner un certain nombre d'entre nous devant cette nervosité inhabituelle des casques bleus. Et nous savons, et ils savent aussi, que les miliciens encerclent toujours l'école. Nous leur demandons alors si eux aussi allaient partir. Ils nous répondent qu'ils vont rester encore 3 semaines et que peut-être ils seront relevés ensuite. Vers 13h, les civils occidentaux montent dans les véhicules et partent à l'aéroport de Kigali, escortés par les camions des casques bleus. Nous sommes environ 2000 personnes réfugiées à cette école, essentiellement Tutsis. Après leur départ, les militaires de l'ONU restés avec nous montent un stratagème. Ils nous invitent à entrer à l'intérieur des bâtiments en nous disant que le déjeuner allait être servi. Les gens ont commencé à rentrer. Pendant ce temps, les casques bleus chargent leur camion avec une extrême nervosité. Une jeep militaire arrive à ce moment-là avec 3 militaires français à l'intérieur. Les militaires de la mine noire commencent à démarrer leur véhicule pour partir. Un moment de panique se crée, les gens crient. Et là, ils tirent en l'air. À ce moment-là, nous ne savons pas s'ils sont en train de nous tirer réellement dessus. Nous nous couchons par terre. D'autres se mettent à courir dans tous les sens. Un des casques bleus nous demande de les laisser partir et nous dit que les militaires français allaient rester avec nous. Ils démarrent leur camion à toute allure, précédés par la jeep française. Tous s'en vont. Ils nous abandonnent. Ils avaient reçu l'ordre. L'instant d'après, les militaires et les miliciens étaient déjà là. Ils nous ont d'abord regroupés près de l'usine de Sonatube. Puis nous ont fait marcher jusqu'à un quartier qui s'appelle Nyanza à Kichukyu. Et là, ils ont fait le travail comme ils disaient. tout mon monde s'est disloqué à cet endroit-là. J'ai perdu mes voisins aussi, mes amis que je connaissais depuis la maternelle, les amis de mes parents, et bien sûr ma propre famille, ma mère Angeline qui avait 46 ans, ma sœur Marie-Josée qui avait 19 ans, mes oncles, mes cousins, mes cousines. La liste est longue. Très peu de personnes ont survécu. À ce moment-là, je n'étais pas encore blessée. Et à la tombée de la nuit, nous avons été encore quelques-uns tentés de nous cacher encore dans le petit bois aux alentours. Puis ils nous ont retrouvés le lendemain. Nous avons été blessés à la machette. Et certains n'ont pas eu la chance de survivre. Le surlendemain, allongés dans les herbes, nous avons entendu à nouveau des pas qui s'approchaient de nous. Quelqu'un m'a touché la joue. Et j'ai ouvert les yeux. C'était un soldat du FPR. Ils m'ont transporté d'abord dans une maison située aux alentours. Et un des soldats, prénommé Victor, je crois, est resté quasiment la moitié de l'après-midi à tenter de me nourrir patiemment. Nous savons également que le chemin de la réparation passe nécessairement par la justice. À cet égard, la condamnation en France de plusieurs responsables du génocide constitue une avancée importante. Toutefois, permettez-moi de formuler ici un vœu. Que les prochains procès relatifs aux crimes commis durant le génocide se déroulent dans les lieux dans lesquels ils ont été commis et devant les principaux concernés. Il est essentiel que les rescapés et les familles des victimes puissent assister, s'ils le souhaitent, au procès des individus poursuivis pour le génocide. Il est difficilement concevable qu'ils se tiennent devant des salles de tribunaux, ici en France parfois presque vides, donnant parfois le sentiment que la justice s'exerce à distance de celles et ceux qui ont subi les crimes jugés. La justice constitue aussi un espace de confrontation entre les faits, les auteurs et les crimes, et les victimes. Et c'est de ces moments-là qu'ils sont privés, si nécessaire, à un travail de deuil.
2: La lumière devait être faite, les mots devaient être posés, la reconnaissance devait être accomplie. À Kigali, en mai 2021, au mémorial de Gisozi, j'ai reconnu au nom de la France les responsabilités de notre pays dans un engrenage qui a conduit à mener au génocide des Tutsis. J'ai dit alors ce que notre nation a fait, a laissé faire, a dit ou n'a pas dit. Je n'entends rien retrancher de ces mots qui sont autant de pierres ajoutées à l'édifice de vérité que nous voulons bâtir. Je n'ai oublié aucun de ces mots. En cela, j'entends demeurer fidèle à notre volonté de respecter les leçons de l'histoire toujours et partout, comme nous le faisons et comptons continuer de le faire avec l'Algérie, comme nous l'avons fait au Cameroun, au Sénégal, en Haïti. Moment toujours arasé par le sel des silences, de l'injustice, de l'absence trop longue de reconnaissance. Et soyez ici assurés de notre détermination à poursuivre cette œuvre de vérité et de justice. Oui, notre nation regarde son histoire en face, devoir pour elle-même, devoir envers autrui, lorsque les actes commis en son nom s'écartent de l'idéal qui est le sien. Devoir envers les victimes, les survivants, leurs enfants et les enfants de ceux qui ne sont plus, de celles et de ceux qui, durant ces jours et ces nuits, ont vécu la terreur, comme vous l'avez admirablement rappelé. La France le doit aussi au regard des liens fraternels qu'elle entend nouer avec les peuples amis, au premier rang desquels le peuple rwandais. Nous avons collectivement, ces dernières années, beaucoup travaillé. Vous, vous avez beaucoup lutté pour que des mots soient prononcés en 2021. Comme je l'ai dit, Président, vous les avez accueillis avec beaucoup de courage. Et je ne sous-estime pas qu'il y avait beaucoup de gens pour vous dire que ça n'était pas assez, que ça aurait dû arriver plus tôt. Et cela d'autant plus que vous, vous aviez combattu. Mais par ce travail de tous, par ces mots prononcés, parce que vous les avez accueillis, nous avons ouvert des chemins. Ils sont fragiles, ces chemins encore, mais nécessaires. Et le rassemblement d'aujourd'hui doit nous rappeler aussi tout le soin que nous devons y mettre. Chemin de vérité. Dans un monde où les empires parfois ont la tentation de falsifier l'histoire, dans ce moment aussi où le passé est un champ de bataille, dire la vérité est plus que jamais nécessaire. C'est la condition de la paix. Et tous ceux qui, y compris aujourd'hui encore, dans votre région, nient cette vérité, prennent le risque du retour de la guerre. D'abord, nous devons continuer d'écouter la parole des survivants. Je pense aujourd'hui aux rescapés, aux témoignages bouleversants que nous venons d'entendre, à l'innocence du quotidien opposée à la mécanique du crime de masse, à celles et ceux qui ont vu disparaître leurs proches, à celles et ceux qui ont traversé ces mois atroces et qui ont pourtant trouvé la force de témoigner, de transmettre, de reconstruire. Je pense à tant d'écrits, de romans, de témoignages. Je pense aux récits brûlants de Jean Hatzfeld, dont je me souviens encore, et les voix des rescapés de Nyamata, aux livres, aux textes de Gaël Faye et de tant d'autres. Je pense aussi à la diaspora rwandaise de France, à celles et ceux qui portent en eux le deuil, la survie, parfois l'attente longue, difficile de la justice. Ensuite, ce chemin de vérité, nous le ferons en donnant aux historiens les moyens de travailler, en écoutant leurs recommandations, en continuant chaque fois qu'il le faut d'accompagner cette œuvre scientifique. Et je veux ici remercier Monsieur Duclerc et tous les membres de la commission sous sa direction. Merci, cher Vincent, vous et tous vos collègues, pour le travail mené avec rigueur, courage, par la commission de recherche sur les archives françaises. Pour nous, la vérité se fonde et se fondera toujours sur le dialogue, la recherche historique, l'ouverture des archives, le travail des historiens mené dans le silence des livres, aux côtés des sources et des traces de l'histoire. L'histoire prend ainsi sa juste place. Elle donne aux témoignages, aux traces, elle accueille les mémoires, elle fait justice. Elle permet la vérité et la reconnaissance. Chemin de justice ensuite. Ces dernières années encore, la justice française a poursuivi son travail. Il le fallait. Mais ce que vous avez dit pour conclure tout à l'heure, Madame, est juste. Et nous allons y veiller. Des procès se sont tenus. D'autres enquêtes se poursuivent. Personne n'est ni ne sera au-dessus des lois. Et à celles et ceux qui pensaient avoir trouvé sur notre sol le refuge du temps ou l'abri de l'oubli, la justice française s'est trouvé les moyens de répondre. Aucun crime contre l'humanité ne peut bénéficier de la prescription ou de l'impunité. Aucun. Et je le redis avec force, justice sera rendue. Oui. Ce génocide porte en lui la mémoire de tous les autres génocides, dans leurs différences particulières et irréductibles, sans hiérarchie, sans confusion, avec la même indignation, la même douleur, la même résolution aussi à ne pas laisser se commettre le pire. Et notre conception de l'universel revient à dire cela. Nul ne peut être en paix dans le secret de sa conscience si l'humanité, quelque part, est prise pour cible. Chemin d'action, ensuite. Car toute cette histoire nous oblige à toujours œuvrer pour la paix, le dialogue, pour que les armes cessent et que la mécanique des crimes ne se réenclenche plus jamais. À ce titre, être là nous oblige à vouloir la paix pour tous, le respect de chacun et de toutes les souverainetés dans ce drame en cours depuis trop longtemps dans la région des Grands Lacs.
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1: Bonjour, vous suivez le journal de IBFM, merci de m'accueillir chez vous. Un journal très court consacré aux élections législatives en Arménie. Et ce que l'on peut dire ce matin, c'est que la plus grande confusion règne en Arménie, puisque 12 heures après la clôture des bureaux de vote, le résultat n'est pas encore connu. Des élections qui auront d'abord marqué une réelle poussée de la mobilisation, puisque 1 476 597 électeurs se sont rendus aux urnes, soit 58,97% de participation, en hausse de près de 10 points, puisqu'en 2021, il n'y avait que 1 281 172 électeurs pour 49,41% de taux de participation. Un scrutin émaillé tout au long de la journée de nombreux incidents dans les bureaux de vote, notés par les représentants de l'opposition. Présence de deux personnes dans l'isoloir, photographie du bulletin de vote, présence de membres de contrat civil non autorisés à l'extérieur du bâtiment, urnes non scellées permettant potentiellement de rajouter des bulletins, personnes découvrant des électeurs habitant à leur adresse qu'ils ne connaissent pas, membres d'une famille dont plusieurs personnes n'existent pas, bulletins de certaines listes de l'opposition absents sur la table, intimidation des représentants de contrat civil sur les représentants de l'opposition dans les bureaux de vote, et dans Yerevan et ses environs où la population est concentrée, lenteur du processus pour décourager certains électeurs. Au total, plus de 500 incidents ont été relevés, rien que sur le déroulement du scrutin. À cela, il faut ajouter par exemple les militaires de la base de Noubarachen que les officiers ont obligés à venir voter 2 minutes avant la fin du scrutin, mais aussi près de 200 interpellations dans les permanences de l'opposition qui ont été perquisitionnées par la police. Le dépouillement a donc pris lui aussi du retard, car chaque bulletin est examiné de près par les observateurs, le pouvoir jouant sur la lassitude qui les obligerait à rentrer chez eux et laisser les administratifs terminer le décompte et ainsi fausser le résultat. Toutes les ficelles qui avaient cours durant les années dénoncées par Nicole Pachignan ont donc été utilisées par lui-même, avec en premier l'utilisation des ressources administratives. Tout cela amène donc à une extrême confusion, car il y a une heure seulement, 246 476 bulletins ont été dépouillés sur 533 bureaux de vote, a indiqué la Commission centrale électorale, seule à même à donner les résultats. Donnant alors contrat civil à 51%, Ujer Ayastan à 24%, Ayastan à 9,8% et Arménie Prospère à 4%, les ailes de l'unité d'Arman Tatoyan de 25%, les autres ne dépassant pas les 1%. Mais 246 476 bulletins sur les 1 476 597, on est donc très loin d'avoir les résultats définitifs. Surtout que lors de la première annonce avec moins de 20 000 bulletins, Nicole Pachignan avait 68% des voix. Ce qui ne l'a pas empêché d'annoncer hier soir à minuit, avec moins de 10% des bulletins dépouillés, et alors qu'il était donné à 54%, sa victoire, demandant à l'opposition de reconnaître sa défaite, et annonçant qu'il conduirait le prochain gouvernement, et qu'il avait reçu des appels de félicitations, citant par exemple le président français Emmanuel Macron. Pourtant, ce n'est pas le visage de la victoire qu'il exprimait, mais la mine des mauvais jours, entourée de ses principaux colistiers qui, eux aussi, avaient le visage fermé, qui ne sentaient strictement pas la victoire. Il s'est de nouveau emporté contre les journalistes, indiquant « Mais qu'est-ce que vous voulez de plus ? Samuel Garabedian entrera au Parlement, Robert Kocharian entrera au Parlement, Gagi Zaroukian entrera au Parlement », a hurlé l'actuel Premier ministre. Une déclaration de victoire de Nicole Pachignan qui a été dénoncée par Ujer Ayastan et la coalition Ayastan, Arman Tatoyan, Edmond Maroutian, Levon Zourabian et d'autres têtes de liste qui ont rappelé que seule la commission centrale électorale a le droit d'annoncer les résultats et qu'il s'agit d'une pression inadmissible sur celle-ci. Une déclaration qui est pénalement répréhensible et anticonstitutionnelle et qui, si la loi était respectée, devrait empêcher Nicole Pachignan de se présenter comme candidat au poste de Premier ministre, ont déclaré plusieurs candidats. L'opposition, qui demande la poursuite du dépouillement, où Yerevan et son million d'électeurs ne figurent pas, et appelle à la mobilisation de ses militants pour faire stopper les fraudes qu'ils entendent contester devant les tribunaux. Voilà ce que l'on pouvait dire ce matin, en insistant une nouvelle fois à l'extrême prudence sur les annonces faites qui ne sont que partielles et qui ne tiennent pas compte du résultat des votes de Yerevan. 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Météo, de la pluie et des orages sur Paris, Lyon et Valence. Il fera de 13 à 22 degrés à Paris, de 15 à 28 degrés à Valence et à Lyon. De belles éclaircies à Marseille, où il fera de 18 à 25 degrés. Soleil puis orage dans la soirée sur l'Arménie, qui continue son dépouillement. Il fera de 14 à 26 degrés à Yerevan, de 9 à 23 degrés à Gyumri et de 11 à 19 degrés à Goris. Belle journée à tous.

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1: Bonjour, vous suivez le journal de IBFM, merci de m'accueillir chez vous. Un journal très court consacré aux élections législatives en Arménie. Et ce que l'on peut dire ce matin, c'est que la plus grande confusion règne en Arménie, puisque 12 heures après la clôture des bureaux de vote, le résultat n'est pas encore connu. Des élections qui auront d'abord marqué une réelle poussée de la mobilisation, puisque 1 476 597 électeurs se sont rendus aux urnes, soit 58,97% de participation, en hausse de près de 10 points, puisqu'en 2021, il n'y avait que 1 281 172 électeurs pour 49,41% de taux de participation. Un scrutin émaillé tout au long de la journée de nombreux incidents dans les bureaux de vote, notés par les représentants de l'opposition. Présence de deux personnes dans l'isoloir, photographie du bulletin de vote, présence de membres de contrat civil non autorisés à l'extérieur du bâtiment, urnes non scellées permettant potentiellement de rajouter des bulletins, personnes découvrant des électeurs habitant à leur adresse qu'ils ne connaissent pas, membres d'une famille dont plusieurs personnes n'existent pas, bulletins de certaines listes de l'opposition absents sur la table, intimidation des représentants de contrat civil sur les représentants de l'opposition dans les bureaux de vote, et dans Yerevan et ses environs où la population est concentrée, lenteur du processus pour décourager certains électeurs. Au total, plus de 500 incidents ont été relevés, rien que sur le déroulement du scrutin. À cela, il faut ajouter par exemple les militaires de la base de Noubarachen que les officiers ont obligés à venir voter 2 minutes avant la fin du scrutin, mais aussi près de 200 interpellations dans les permanences de l'opposition qui ont été perquisitionnées par la police. Le dépouillement a donc pris lui aussi du retard, car chaque bulletin est examiné de près par les observateurs, le pouvoir jouant sur la lassitude qui les obligerait à rentrer chez eux et laisser les administratifs terminer le décompte et ainsi fausser le résultat. Toutes les ficelles qui avaient cours durant les années dénoncées par Nicole Pachignan ont donc été utilisées par lui-même, avec en premier l'utilisation des ressources administratives. Tout cela amène donc à une extrême confusion, car il y a une heure seulement, 246 476 bulletins auraient été dépouillés sur 533 bureaux de vote, a indiqué la Commission centrale électorale, seule à même à donner les résultats. Donnant alors contrat civil à 51%, Ujer Ayastan à 24%, Ayastan à 9,8% et Arménie Prospère à 4%, les ailes de l'unité d'Arman Tatoyan de 25%, les autres ne dépassant pas les 1%. Mais 246 476 bulletins sur les 1 476 597, on est donc très loin d'avoir les résultats définitifs. Surtout que lors de la première annonce avec moins de 20 000 bulletins, Nicole Pachignan avait 68% des voix. Ce qui ne l'a pas empêché d'annoncer hier soir à minuit, avec moins de 10% des bulletins dépouillés, et alors qu'il était donné à 54%, sa victoire, demandant à l'opposition de reconnaître sa défaite et annonçant qu'il conduirait le prochain gouvernement et qu'il avait reçu des appels de félicitations, citant par exemple le président français Emmanuel Macron. Pourtant, ce n'est pas le visage de la victoire qu'il exprimait, mais la mine des mauvais jours, entourée de ses principaux colistiers qui, eux aussi, avaient le visage fermé, qui ne sentaient strictement pas la victoire. Il s'est de nouveau emporté contre les journalistes, indiquant « Mais qu'est-ce que vous voulez de plus ? Samuel Garabedian entrera au Parlement, Robert Kocharian entrera au Parlement, Gagi Zaroukian entrera au Parlement », a hurlé l'actuel Premier ministre. Une déclaration de victoire de Nicole Pachignan qui a été dénoncée par Ujer Ayastan et la coalition Ayastan, Arman Tatoyan, Edmond Maroutian, Levon Zourabian et d'autres têtes de liste qui ont rappelé que seule la commission centrale électorale a le droit d'annoncer les résultats et qu'il s'agit d'une pression inadmissible sur celle-ci. Une déclaration qui est pénalement répréhensible et anticonstitutionnelle et qui, si la loi était respectée, devrait empêcher Nicole Pachignan de se présenter comme candidat au poste de Premier ministre, ont déclaré plusieurs candidats. L'opposition, qui demande la poursuite du dépouillement, où Yerevan et son million d'électeurs ne figurent pas, et appelle à la mobilisation de ses militants pour faire stopper les fraudes qu'ils entendent contester devant les tribunaux. Voilà ce que l'on pouvait dire ce matin, en insistant une nouvelle fois à l'extrême prudence sur les annonces faites qui ne sont que partielles et qui ne tiennent pas compte du résultat des votes de Yerevan. Fin de ce journal, restez informés et à l'écoute de IPFM. Météo, de la pluie et des orages sur Paris, Lyon et Valence. Il fera de 13 à 22 degrés à Paris, de 15 à 28 degrés à Valence et à Lyon. De belles éclaircies à Marseille, où il fera de 18 à 25 degrés. Soleil puis orage dans la soirée sur l'Arménie, qui continue son dépouillement. Il fera de 14 à 26 degrés à Yerevan, de 9 à 23 degrés à Gyumri et de 11 à 19 degrés à Goris. Belle journée à tous.
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3: Des pierres qui ne sont pas seulement des pierres, des monuments qui ne sont pas seulement des monuments, des lieux où le silence parle plus fort que les discours. Le 2 juin dernier, à Paris, le président français Emmanuel Macron et le président rwandais Paul Kagame ont inauguré un mémorial national dédié aux victimes du génocide perpétré contre les Tutsis du Rwanda en 1994. Une œuvre sobre et puissante érigée sur les quais de Seine destinée à inscrire durablement dans l'espace public français la mémoire de l'un des plus grands drames du XXe siècle. Car il est des blessures que le temps ne renferme pas, il apprend seulement à les porter. Entre le 7 avril et le 4 juillet 1994, en l'espace d'une centaine de jours, plus d'un million d'hommes, de femmes et d'enfants furent assassinés parce qu'ils étaient nés Tutsis. En quelques semaines seulement, le Rwanda sombra dans l'horreur. La haine patiemment nourrie pendant des années se transforma en machine de mort. Des familles entières furent exterminées, des villages rayés de la carte, tandis que le monde regardait trop souvent ailleurs. Mais un génocide ne commence jamais avec les armes. Il commence avec les mots, avec la désignation d'un ennemi, avec la déshumanisation de l'autre. Puis viennent les listes, puis viennent les massacres, puis viennent les fosses, et enfin commence le combat de la mémoire. Ce combat, le peuple rwandais le connaît. Le peuple arménien le connaît également. Deux histoires différentes, deux géographies différentes, mais une même exigence, celle de refuser que les victimes disparaissent une seconde fois dans l'oubli. Car oublier, c'est tuer deux fois. La mémoire ne ressuscite pas les morts.

0: deviennent l'héritage des générations futures. Parce que la mémoire n'est pas une prison, elle est une lumière fragile parfois, mais capable d'éclairer le chemin des peuples. Aujourd'hui, cette lumière brille un peu plus fort au cœur de Paris. Dans quelques instants, nous écouterons le témoignage d'une rescapée du génocide des Tutsis du Rwanda, avant d'entendre l'allocution du président de la République française Emmanuel Macron, prononcée à l'occasion de l'inauguration de ce nouveau mémorial dédié aux victimes de l'un des plus grands crimes de l'histoire contemporaine.
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Il aura fallu 30 ans pour composer cette chanson de nos voix qui savent désormais apaiser l'incommensurable brouhaha des morts. 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

sommes les pièces réarrimées d'un récit immense et généreux. Dans les remous de ce long voyage, nous apprenons à culbuter le malheur.

0: avant tout un lieu de mémoire vivante. C'est pourquoi il est essentiel d'entendre aujourd'hui, comme tous les 7 avril à venir, la parole des rescapés. Nous écoutons maintenant le témoignage de Madame Jeanne Ouimabazi.
1: Le 5 juin 1994, j'atterrissais à Orly. Avec 31 autres enfants, nous étions grièvement blessés. À l'initiative de Médecins du Monde, nous avions été évacués en France afin de recevoir des soins médicaux dont nous avions besoin. Je me souviens que tout me semblait irréel, presque dénué de sens. Ce n'était pas que j'ignorais la chance qui m'était offerte sur le plan médical, mais plutôt que j'étais encore plongée dans ce hors-temps propre génocide, où la réalité ordinaire peine à retrouver sa place. Je savais seulement que ce que nous venions de traverser nous dépassait. Nous venions de survivre au crime absolu, le génocide perpétré contre les Tutsis. Cette réalité ne pouvait rester confinée au silence. Témoigner relevait presque d'un ultime acte de résistance contre l'oubli et l'effacement auquel nous étions promis. Mais comment témoigner ? Même 32 ans plus tard, les mots restent insuffisants pour dire ce que signifie être confronté au crime de génocide. C'est une expérience qui échappe à toute représentation. Comment se présenter ce que fait la perte d'un million de personnes à l'échelle individuelle et nationale ? Quel langage pourrais-je trouver pour dire le drame que constitue la perte de 3 générations de ma famille, dans le même espace-temps. Ainsi, au contact d'une telle dévastation, les mots se rétrécissent.

0: ils ne parviennent ni à restituer pleinement la violence que nous avons subie, ni même à mesurer l'étendue de la perte. J'avais 16 ans, je vivais à Kigali avec ma famille, c'était les vacances de Pâques. Nous préparions avec beaucoup de joie le baptême de ma petite nièce Ornella, âgée de 11 mois. Première petite fille de la famille. La cérémonie devait se tenir le dimanche 10 avril. Le 6 avril, je devais me rendre chez ma grande sœur dans le quartier de Nyamirambo afin de m'occuper de ma petite nièce et permettre à ses parents de finaliser les derniers préparatifs du baptême. Mais mon oncle Joseph était de passage chez nous juste pour une nuit. Alors j'ai reporté mon départ le lendemain afin de pouvoir passer un peu de temps avec lui. Nous l'adorions. Si j'avais été chez ma grande sœur, probablement que je ne serais pas là devant vous. La soirée s'est déroulée normalement. Nous avons dîné, puis nous sommes allés nous coucher. Vers 22h30, la personne qui travaillait à la maison est venue réveiller mes parents pour leur annoncer que l'avion du président Abiyarimana venait d'être abattu et que les miliciens NLRM érigeaient déjà des barrières aux abords du quartier. Le 7 avril, très tôt, vers 5h du matin, papa nous demande de quitter la maison familiale parce que ça devient trop dangereux pour nous, pour aller nous cacher avec ma tante et sa famille dans une maison en construction à proximité de leur domicile. Lui et mon oncle Joseph restent à la maison pour la surveiller, pensant sans doute que la situation finirait par se calmer. Quelques heures plus tard, papa sera assassiné devant notre domicile par les militaires de l'armée rwandaise. Mon oncle Joseph parvient à s'enfuir. Nous allons prendre la fuite à notre tour. Et dans la panique, je perds de vue les membres de ma famille. Nous avions tous en tête que la seule chance de survie était de parvenir à gagner une des bases des militaires de l'ONU, la Minoire, située à environ 500 mètres à l'école technique officielle de l'Eto. L'école technique officielle Leto. Mais le quartier était sous le contrôle des milices et des militaires de l'armée rwandaise, rendant tout déplacement dangereux. Alors je demande à une famille voisine Hutu de me cacher. Il refuse. La suivante accepte, mais le lendemain, cette dernière me demande de partir, car ma présence représente une menace pour eux. Je tente alors de me diriger vers la base des casques bleus en arrivant sur la route principale menant à l'école de Leto. Un des casques bleus posté à l'entrée me fait signe de me dépêcher. Arrivé au collège des militaires, il a fallu finalement négocier pour qu'il m'autorise à entrer dans l'école. À partir de ce moment-là, j'ai la certitude que je suis sauvée. Mon inquiétude concerne désormais ma famille, qui finit par arriver également à l'école. Nous n'avons pas de nouvelles de ma grande sœur Yvonne, âgée de 26 ans, et de son mari Laurent, âgé de 36 ans, et leur petite fille, qui habitait dans le quartier de Nyamirambo. Je me rassure en pensant que mon beau-frère, employé au PNUD, pourrait avoir été évacué avec sa famille aux côtés de ses collègues internationaux. Il n'en saura rien. Pendant quelques jours que je passe à Leto, nous observons les soldats de l'ONU effectuer des allers-retours, ramenant des civils occidentaux de leur domicile à cette école. Arrive le 11 avril, dans la matinée, nous voyons ces derniers préparaient leurs affaires en vue d'un départ, y compris les religieux en charge de la gestion de l'école. L'organisation des départs se déroule avec une tension palpable. Certains Rwandais en possession de passeports tentent de figurer sur la liste d'évacuation. Un ministre de l'opposition, Boniface Sengulinzira, présent avec sa famille, avec nous, demande également de partir. Mais les casques bleus refusent, jugeant son évacuation trop dangereuse pour eux. La peur commence à gagner un certain nombre d'entre nous devant cette nervosité inhabituelle des casques bleus. Et nous savons, et ils savent aussi, que les miliciens encerclent toujours l'école. Nous leur demandons alors si eux aussi allaient partir. Ils nous répondent qu'ils vont rester encore 3 semaines et que peut-être ils seront relevés ensuite. Vers 13h, les civils occidentaux montent dans les véhicules et partent à l'aéroport de Kigali, escortés par les camions des casques bleus. Nous sommes environ 2000 personnes réfugiées à cette école, essentiellement Tutsis. Après leur départ, les militaires de l'ONU restés avec nous montent un stratagème. Ils nous invitent à entrer à l'intérieur des bâtiments en nous disant que le déjeuner allait être servi. Les gens ont commencé à rentrer. Pendant ce temps, les casques bleus chargent leur camion avec une extrême nervosité. Une jeep militaire arrive à Somala avec 3 militaires français à l'intérieur. Les militaires de la mine noire commencent à démarrer leur véhicule pour partir. Un moment de panique se crée, les gens crient. Et là, ils tirent en l'air. À ce moment-là, nous ne savons pas s'ils sont en train de nous tirer réellement dessus. Nous nous couchons par terre, d'autres se mettent à courir dans tous les sens. Un des casques bleus nous demande de les laisser partir et nous dit que les militaires français allaient rester avec nous. Ils démarrent leur camion à toute allure, précédés par la jeep française. Tous s'en vont. Ils nous abandonnent. Ils avaient reçu l'ordre. L'instant d'après, les militaires et les miliciens étaient déjà là. Ils nous ont d'abord regroupés près de l'usine de Sonatube. Puis nous ont fait marcher jusqu'à un quartier qui s'appelle Nyanza à Kichukyu. Et là, ils ont fait le travail comme ils disaient. Tout mon monde s'est disloqué à cet endroit-là. J'ai perdu mes voisins aussi, mes amis que je connaissais depuis la maternelle, les amis de mes parents, et bien sûr ma propre famille, ma mère Angeline qui avait 46 ans, ma sœur Marie-Josée qui avait 19 ans, mes oncles, mes cousins, mes cousines. La liste est longue. Très peu de personnes ont survécu. À ce moment-là, je n'étais pas encore blessée. Et à la tombée de la nuit, nous avons été encore quelques-uns tentés de nous cacher encore dans le petit bois aux alentours. Puis ils nous ont retrouvés le lendemain. Nous avons été blessés à la machette. Et certains n'ont pas eu la chance de survivre. Le surlendemain, allongés dans les herbes, nous avons entendu à nouveau des pas qui s'approchaient de nous. Quelqu'un m'a touché la joue. J'ai ouvert les yeux. C'était un soldat du FPR. Ils m'ont transporté d'abord dans une maison située aux alentours. Et un des soldats, prénommé Victor, je crois, est resté quasiment la moitié de l'après-midi à tenter de me nourrir, patiemment. Nous savons également que le chemin de la réparation passe nécessairement par la justice. À cet égard, la condamnation en France de plusieurs responsables du génocide constitue une avancée importante. Toutefois, permettez-moi de formuler ici un vœu. Que les prochains procès relatifs aux crimes commis commis durant le génocide se déroulent dans les lieux dans lesquels ils ont été commis et devant les principaux concernés. Il est essentiel que les rescapés et les familles des victimes puissent assister, s'ils le souhaitent, au procès des individus poursuivis pour le génocide. Il est difficilement concevable qu'ils se tiennent devant des salles de tribunaux ici en France parfois presque vides, donnant parfois le sentiment que la justice s'exerce à distance de celles et ceux qui ont subi les crimes jugés. La justice constitue aussi un espace de confrontation entre les faits, les auteurs et les crimes, et les victimes. Et c'est de ces moments-là qu'ils sont privés, si nécessaire, à un travail de deuil.
1: La lumière devait être faite, les mots devaient être posés, la reconnaissance devait être accomplie. À Kigali, en mai 2021, au mémorial de Gisozi, j'ai reconnu au nom de la France les responsabilités de notre pays dans un engrenage qui a conduit à mener au génocide des Tutsis. J'ai dit alors ce que notre nation a fait, a laissé faire, a dit ou n'a pas dit. Je n'entends rien retrancher de ces mots qui sont autant de pierres ajoutées à l'édifice de vérité que nous voulons bâtir. Je n'ai oublié aucun de ces mots. En cela, j'entends demeurer fidèle à notre volonté de respecter les leçons de l'histoire toujours et partout, comme nous le faisons et comptons continuer de le faire avec l'Algérie, comme nous l'avons fait au Cameroun, au Sénégal, en Haïti. Moment toujours arasé par le sel des silences, de l'injustice, de l'absence trop longue de reconnaissance. Et soyez ici assurés de notre détermination à poursuivre cette œuvre de vérité et de justice. Oui, notre nation regarde son histoire en face, devoir pour elle-même, devoir envers autrui, lorsque les actes commis en son nom s'écartent de l'idéal qui est le sien. Devoir envers les victimes, les survivants, leurs enfants et les enfants de ceux qui ne sont plus, de celles et de ceux qui, durant ces jours et ces nuits, ont vécu la terreur, comme vous l'avez admirablement rappelé. La France le doit aussi au regard des liens fraternels qu'elle entend nouer avec les peuples amis, au premier rang desquels le peuple rwandais. Nous avons collectivement ces dernières années beaucoup travaillé. Vous, vous avez beaucoup lutté pour que des mots soient prononcés en 2021. Comme je l'ai dit, Président, vous les avez accueillis avec beaucoup de courage. Et je ne sous-estime pas qu'il y avait beaucoup de gens pour vous dire que ça n'était pas assez, que ça aurait dû arriver plus tôt. Et cela d'autant plus que vous, vous aviez combattu. Mais par ce travail de tous, par ces mots prononcés, parce que vous les avez accueillis, nous avons ouvert des chemins. Ils sont fragiles, ces chemins encore, mais nécessaires. Et le rassemblement d'aujourd'hui doit nous rappeler aussi tout le soin que nous devons y mettre. Chemin de vérité. Dans un monde où les empires parfois ont la tentation de falsifier l'histoire, dans ce moment aussi où le passé est un champ de bataille, dire la vérité est plus que jamais nécessaire. C'est la condition de la paix. Et tous ceux qui, y compris aujourd'hui encore, dans votre région, nient cette vérité, prennent le risque du retour de la guerre. D'abord, nous devons continuer d'écouter la parole des survivants. Je pense aujourd'hui aux rescapés, aux témoignages bouleversants que nous venons d'entendre, à l'innocence du quotidien opposée à la mécanique du crime de masse. À celles et ceux qui ont vu disparaître leurs proches, à celles et ceux qui ont traversé ces mois atroces et qui ont pourtant trouvé la force de témoigner, de transmettre, de reconstruire. Je pense à tant d'écrits, de romans, de témoignages. Je pense aux récits brûlants de Jean Hatzfeld. Je me souviens encore, et les voix des rescapés de Nyamata, aux livres, aux textes de Gaël Faye et de tant d'autres. Je pense aussi à la diaspora rwandaise de France, à celles et ceux qui portent en eux le deuil, la survie, parfois l'attente longue, difficile de la justice. Ensuite, ce chemin de vérité, nous le ferons en donnant aux historiens les moyens de travailler, en écoutant leurs recommandations, en continuant chaque fois qu'il le faut d'accompagner cette œuvre scientifique. Et je veux ici remercier M. Duclair et tous les membres de la commission sous sa direction. Merci, cher Vincent, vous et tous vos collègues, pour le travail mené avec rigueur, courage, par la commission de recherche sur les archives françaises. Pour nous, la vérité se fonde et se fondera toujours sur le dialogue, la recherche historique, l'ouverture des archives, le travail des historiens mené dans le silence des livres, aux côtés des sources et des traces de l'histoire. L'histoire prend ainsi sa juste place. Elle donne aux témoignages, aux traces, elle accueille les mémoires, elle fait justice. Elle permet la vérité et la reconnaissance. Chemin de justice ensuite. Ces dernières années encore, la justice française a poursuivi son travail, il le fallait. Mais ce que vous avez dit pour conclure tout à l'heure, madame, est juste. Et nous allons y veiller. Des procès se sont tenus, d'autres enquêtes se poursuivent. Personne n'est ni ne sera au-dessus des lois. Et à celles et ceux qui pensaient avoir trouvé sur notre sol le refuge du temps ou l'abri de l'oubli, la justice française s'est trouvée les moyens de répondre. Aucun crime contre l'humanité ne peut bénéficier de la prescription ou de l'impunité. Aucun. Et je le redis avec force, justice sera rendue. Oui, ce génocide porte en lui la mémoire de tous les autres génocides, dans leurs différences particulières et irréductibles, sans hiérarchie, sans confusion, avec la même indignation, la même douleur, la même résolution aussi à ne pas laisser se commettre le pire. Et notre conception de l'universel revient à dire cela. Nul ne peut être en paix dans le secret de sa conscience si l'humanité, quelque part, est prise pour cible. Chemin d'action, ensuite. Car toute cette histoire nous oblige à toujours œuvrer pour la paix, le dialogue, pour que les armes cessent et que la mécanique des crimes ne se réenclenche plus jamais. À ce titre, être là nous oblige à vouloir la paix pour tous, le respect de chacun et de toutes les souverainetés dans ce drame en cours depuis trop longtemps dans la région des Grands Lacs.

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1: Bonjour et bienvenue à l'émission Au fil des pages, consacrée à un ouvrage qui fera voyager, non pas dans un environnement bucolique, mais un environnement sous tension, dans lequel le jeu de pouvoir, sur une échelle de 1 à 10, se trouve sur 15. Il s'agit du dernier ouvrage de Tallinn Terminasyan, Hôtel Baron, paru aux éditions Bibliomonde. Hôtel Baron, rien que ce nom vous fait voyager. C'est l'hôtel emblématique d'Alep en Syrie. Il a vu passer bon nombre de personnalités telles que Agatha Christie, le général de Gaulle, Laurence d'Arabie ou bien le roi Faisal. Fondé par deux frères, les frères Mazloumian, au début du XXe siècle, cet hôtel, construit excentré d'Alep lors de son édification, deviendra l'un des hôtels les plus branchés pour sa modernité avec les commodités nécessaires et le charme qu'il dégage. Les Occidentaux de voyage dans la région viennent loger ici et devient, durant les temps sombres de la Première et Seconde Guerre mondiale, un nid d'espions où tout le monde se surveille. C'est à partir de cette aura que l'auteur, Tallinn Terminasyan, qui est par ailleurs professeur d'histoire contemporaine à l'INALCO, plante son décor. Ce lieu devient son point de départ et son point final à toute une aventure qui est à l'image du monde, à double face. La couverture du livre offre au lecteur certaines pistes. Tout d'abord, l'autocollant Hôtel Baron avec la citadelle d'Alep au centre de la couverture. Et si nous regardons un peu plus bas, se trouve un timbre et un cachet de la poste qui ne colle pas avec Alep ou la Syrie. C'est une région qui se trouve bien plus loin que le Proche-Orient, avec une température tout à fait autre. Ce timbre et le cachet fait référence à la Norvège, et plus précisément au Svalbard et sa capitale administrative, Longyearbyen. Deux salles, deux ambiances. Qu'est-ce que cela veut bien dire? Que se cache-t-il? Quel est le lien entre ces deux endroits? Car, de prime abord, rien ne relie ces deux localités. Mais c'est sans compter que, sous le titre, il y a une indication, roman géopolitique. Ce détail a toute son importance, car avec la géopolitique, nous pouvons refaire le monde. À ce sujet, Tallinn Terminasyan écrit dans l'avant-propos du roman, je cite, « Roman géopolitique, fiction patrimoniale ou roman d'espionnage », ce livre s'inspire librement de l'actualité internationale et de l'histoire récente aux anciennes du Moyen-Orient, de la Russie et du Caucase. Les personnages de ce roman évoluent dans un environnement de faits réels sérieusement documenté dont les références apparaissent à la fin de ce volume. Toutefois, ce récit basé sur des faits et des lieux réels repose sur une chaîne de causalité qui, quant à elle, est purement fictive. Enfin, selon la formule consacrée, toute ressemblance avec des personnes existantes ou ayant existé est purement fortuite. Partant sur des faits, des institutions existant vraiment, elle tisse la toile de son histoire. Une histoire qu'elle a construite à partir de sa propre réflexion sur des enjeux géopolitiques stratégiques au travers de personnages qui se trouvent embarqués consciemment ou inconsciemment dans cette épopée. Le point de départ du jeu, si nous pouvons le nommer ainsi, est une arche. Un certain professeur transporte avec lui quelque chose de précieux et il n'a qu'une obsession, que tout arrive à bon port, dans sa destination définitive. Le prologue ne nous donne pas plus d'informations. Puis nous sommes plongés dans la Syrie en guerre en 2016 entre forces du pouvoir en place, djihadistes, forces kurdes et au milieu, la population syrienne. Plusieurs associations internationales sont présentes, chacun avec leurs spécificités. Médecins, aides aux déplacés et agents observateurs du patrimoine en danger. Tout ce beau monde et logé se retrouve à l'hôtel Baron, qui prend par ailleurs en charge les réfugiés qui affluent d'autres secteurs du pays. Dans ce groupe hétéroclite se trouve Diane, déjà présente dans le premier roman de l'auteur, qui travaille pour Patrimoine sans frontières. Elle se trouve à Alep afin de réaliser une mission de sauvetage. Durant son séjour, elle fera la connaissance d'un Arménien, Ashak, qui fait partie d'une autre mission humanitaire venue d'Arménie. À travers lui, elle apprendra certaines choses sur la région en dehors des sentiers battus. Dans l'hôtel, elle fera une découverte par le biais d'un enfant qui lui montre un objet qui a des pouvoirs selon lui et qui le protège face à cette barbarie. En voyant ce qu'il tenait, Diane est intriguée. Cet objet familier attire son attention, réalise des recherches et contacte une certaine personne qui pourrait lui donner d'autres informations, car pour elle, il ne devrait plus en rester suite aux précédentes fouilles archéologiques faites dans les années 30. Au-delà de sa mission de départ, elle se lance dans un périple dans une zone en guerre afin d'apporter une réponse à sa question. Comment cet objet s'est retrouvé dans les mains de cet enfant ? Qui sait, peut-être qu'il y en a d'autres dans son lieu d'origine, allez savoir. Le champ des réponses est vaste lorsque nous parlons de vestiges archéologiques du Proche-Orient. La fascination est grande et le trafic aussi. Pendant ce temps en Norvège, sur l'archipel du Svalbard, se joue une autre partition. Cet endroit est connu entre autres par Fridtjof Nansen qui avait démontré que l'Arctique était un océan. L'URSS, puis la Russie avaient exploité des mines de charbon ici. Les Russes sont toujours présents et recrutent pour d'autres activités. Depuis le début du XXIe siècle, c'est aussi le foyer où sont stockés les grains de blé ou autres céréales du monde. C'est la plus grande réserve et qui se veut être un lieu humaniste au cas où un grand cataclysme se produirait et qu'il faudrait repartir de zéro. Mais l'être humain étant ce qu'il est, et surtout les puissances étatiques étant ce qu'elles sont, à vouloir tirer la couverture vers elles, à dominer l'autre et en vouloir toujours plus en termes de rendement, ce lieu peut aussi devenir une banque de données précieuses pour certains jeux de transformation génétique. Ces grains viennent de partout et du Proche-Orient aussi. Avec son roman « Tallinn Termination » tisse une toile tentaculaire sur un jeu de dupes, qu'elle soit à l'échelle étatique, humanitaire, dans lequel tout le monde se surveille, agit en conséquence et la population subit. Avec une vision excentrée ou plutôt décentrée, elle expose la vision de chaque partie impliquée et pourquoi elle agit comme telle. C'est tout un mécanisme stratégique qui nous est donné à

0: Aaron de Tallinn Terminasian, paru aux éditions Bibliomonde. À bientôt.
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Paris Louis, chers auditeurs, c'est Aren au micro Type FM. J'espère que vous êtes en pleine forme. Non ? Eh bien, après ce qui va suivre, vous le serez sans aucun doute. Au programme du jour, du très très lourd avec Armen Chik, Joseph Krikorian, Silva Hagopian et bien d'autres. Mais un réveil doit se faire en douceur. Pour cela, je vous propose un double douceur, un duo féminin avec les délicieuses Sophie Mkhayan et Siroucho et le titre Arjaniye. Allez, on se lève, on monte le son Gamatz Gamatz. Bon réveil sur IPFM.

La chanson suivante est interprétée par le célèbre chanteur Hofsep et l'orchestre Gomidas. Je vous avais déjà fait écouter plusieurs titres de leur album, en voici un autre extrait. Il s'agit d'une chanson traditionnelle, tout droit venue de Diklanagert. D'ailleurs, le titre Inch Eretir, traduisé Inch Erir, en dit long. Alors, on se met en rond, on se tient par la main et hoppa, c'est parti!

Vous êtes bien sur Hype FM, chers amis, et on continue notre programme musical avec Sirucho et le titre Yerkudari. Elle y raconte qu'elle attend son bien-aimé pendant 2 ans, le temps qu'il termine son service militaire. D'où la rythmique un peu militaire derrière, mais néanmoins joyeuse grâce à l'interprétation de Sirucho.

Alors, la chanson suivante existe en différentes versions, en grec, en arabe, en perse, mais c'est en arménien que l'on va l'écouter aujourd'hui. Sirelem, reprise ici par Joseph Krikorian, Rhythmic Dance House, Bouzouki grec, rappeur anglais, bref, un cocktail détonnant pour vous, chers auditeurs, et rien que pour vous.

Ai-je besoin de vous le présenter encore, Armenchik ? Je ne pense pas. Mais malgré tous les efforts qu'il fait pour sa prétendante, ça ne suffit pas. Eli Kiche. Ah, ces Arméniennes, elles en veulent toujours plus. Mais vous le méritez, alors on vous le donne. Armenchik, Eli Kiche, bon réveil sur Hype FM.

Aïe, je sais pas pourquoi, je sens que le générique de fin d'émission va démarrer. 3, 2, 1. Aïe. Bon, bah, je vais devoir vous laisser, hein, mais promis, je reviens très vite à l'antenne pour encore plus de musique. Je vous souhaite une très belle journée. Portez-vous bien. Bachik, salut.

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